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2: Il est 6h à Paris, 4h en temps universel. Bonjour Gaëtan Plenet.
3: Ah bonjour Arthur, bonjour à tous.
2: Une nouvelle demi-heure d'actualité avec vous et le journal pour commencer. À la une, RFI s'est rendu non loin de la Crimée annexée par la Russie.
3: Oui, on vous emmène ce matin à Anapa, sur les rives de la mer Noire. Là-bas aussi, la guerre avec l'Ukraine dure et commence à délier les langues pourtant prudentes des habitants. Le plan d'évacuation du détroit d'Ormuz suspendu après l'attaque d'un navire. Voilà qui ne devrait pas rassurer les patrons des petites et moyennes entreprises françaises. Elles qui subissent déjà de plein fouet les conséquences de cette guerre au Proche et au Moyen. Orient. Dans ce journal également, le Venezuela où le bilan humain continue de s'alourdir après le double séisme de mercredi. On parlera de la nouvelle passe d'armes entre l'ambassadeur des États-Unis et le ministère sud-africain des Affaires étrangères, de la vague de chaleur qui continue de frapper l'Europe. Pas encore le Japon, mais le pays s'y prépare à coups de climatiseurs. Ils sont partout dans le pays. Reportage à suivre. On va revenir aussi sur cette victoire judiciaire aux États-Unis pour le géant de l'agrochimie Bayer et sa filiale Monsanto. Et puis on fera évidemment un point sur les résultats au Mondial masculin de football avec notamment une victoire étonnante pour l'Équateur face à l'Allemagne. En Russie, le maire de Moscou annonce que la capitale a été visée par une attaque de drones ukrainiens cette nuit. 28 de ces drones ont été abattus alors qu'ils se dirigeaient vers la ville. Des opérations sont en cours là où des débris sont tombés, précise le maire, sans parler pour l'instant d'éventuelles victimes. En tout cas, c'est une attaque ukrainienne de plus. Elle se multiplie depuis quelques mois, visant notamment les raffineries et entraînant des mesures de rationnement de carburant. C'est encore pire en Crimée, région annexée par Moscou. Là-bas, les ventes de carburant sont totalement suspendues, générant évidemment d'immenses files d'attente dans les stations-service russes les plus proches, notamment sur les rives de la mer Noire, où RFI a pu se rendre. Là-bas, d'Anapa à Ossorisk, non loin de la péninsule, et bien après plus de 4 ans de guerre, les habitants se posent de plus en plus de questions, même s'ils ne le crient pas encore forcément haut et fort. Reportage d'Anis El-Jabri.
4: Anapa, ses vignes réputées dans l'arrière-pays, ses plages jusque-là très fréquentées par les familles de la classe moyenne. La saison des vacances a pourtant mal commencé, une affluence divisée par 3 des chambres d'hôtel deux fois moins cher, cela dans une région, explique une habitante très légitimiste.
5: Ici, les gens sont très patriotes. Ils sont en général toujours d'accord avec toutes les décisions prises par la direction du pays. Mais si ce qu'il se passe actuellement n'est qu'un début, si cela continue de s'aggraver, cela va bien sûr créer des réactions. Les gens ne sont pas contents de ce qu'il se passe.
4: Chez d'autres, ce n'est pourtant pas ce quotidien devenu plus dur qui génère de l'émotion, mais des blessures plus profondes.
6: Honnêtement, mes proches et moi, nous vivons tranquillement. Aucun d'entre nous ne ressent de vraie peur au quotidien. Mais moi, j'ai du mal à comprendre. Pourquoi nous sommes arrivés là? Beaucoup de nos hommes sont morts. Pourquoi ne sommes-nous pas en mesure de répondre? Pourquoi tout cela se produit-il? Si Vladimir Poutine était venu dans notre région, nous lui aurons demandé quand tout ça s'arrêtera. Allez au cimetière, vous verrez. Ça fait peur. Ces visages sur les tombes, il y en a tellement. C'est terrifiant.
4: Ces questions-là, elles ne sont toujours pas débattues en public, mais de plus en plus en privé. Les Russes commencent à les poser. Anis El-Jabri, Anapa, RFI.
3: Anissa qui reviendra tout à l'heure pour le dossier du journal de 9h heure de Paris. En tout cas, la Russie aussi continue à frapper l'Ukraine. Plusieurs explosions ont été entendues hier soir à Kiev après une alerte aux missiles balistiques. Au moins 2 blessés selon les autorités locales. Au Liban, 3 personnes ont été tuées dans le sud du pays après une nouvelle attaque israélienne. Une violation flagrante du cessez-le-feu dénonce une nouvelle fois le Hezbollah, alors que l'armée israélienne dit justement avoir tué des combattants du mouvement chiite pro-iranien. Malgré cette nouvelle attaque, la 5e session de pourparlers entre Israël et le Liban, qui était censé se finir hier, va se poursuivre aujourd'hui, annonce le médiateur américain. Les États-Unis, qui de leur côté préviennent ne pas vouloir d'un accord avec l'Iran à n'importe quel prix, mettant en garde contre, je cite, un chaos total si Téhéran venait à rendre payante la circulation dans le détroit d'Ormuz. Hier, un cargo a été attaqué près de ce point de passage stratégique. On ignore officiellement par qui, mais ça a en tout cas entraîné la suspension du plan d'évacuation de centaines de navires qui sont toujours bloqués dans le Golfe. Cette situation dans le détroit d'Ormuz, toujours très très incertaine, on l'aura compris, eh bien, elle continue à peser sur de nombreuses économies mondiales, notamment en France, où les petites et moyennes entreprises sont particulièrement fragilisées, elles qui constituent pourtant l'essentiel du tissu industriel du pays. Rencontre ce matin avec des patrons inquiets, Claire Fage.
7: La flambée des prix du pétrole a pénalisé beaucoup de PME françaises, bien au-delà du secteur routier. Bertrand Cordier dirige un cabinet d'audit en Vendée.
8: Moi, je fais du conseil en entreprise, je fais à peu près 1000 km par semaine. J'ai une petite structure et c'est vrai que un gasoil à 2 euros et des broquilles, ça impacte ma trésorerie, ça c'est clair.
7: Dans la construction, tout un tas de matières premières industrielles importées ont vu leur prix grimper, témoigne Didier Massy. Il est couvreur et président des entrepreneurs de Nouvelle-Aquitaine.
9: Les tuiles de couverture, les PVC d'habillage, le zinc, l'aluminium, tous nos produits sont tous impactés. Ils ont augmenté de 15 à 30% leurs produits.
7: Dans l'agroalimentaire, le prix des emballages plastiques s'est envolé, témoigne Dominique Sabot, fabricant de terrines fromagères dans le Cantal.
10: On fait beaucoup de plats cuisinés en barquette et ça a pris une fois 12% de mémoire en mars. Ça a repris 15% en annonce au mois de juin, lié aux 2-3 d'Hormuz liés au pétrole.
7: Toutes ces hausses, les PME françaises les encaissent sans pouvoir les répercuter sur leurs tarifs. Avec des problèmes de trésorerie aggravés par des délais de paiement qui s'allongent, les défaillances d'entreprises de 20 à 100 salariés se multiplient.
3: Reportage de Claire Fage. Le bilan s'est alourdi au Venezuela et devrait d'ailleurs continuer à le faire après les deux violents séismes de mercredi. Les autorités parlent désormais de 235 morts, mais aussi plus de 1500 blessés, des disparus également. Les opérations de secours se poursuivent. On rejoint notre correspondante dans le pays juste après ce journal. D'ici là, vous retrouvez notre live consacré à la situation au Venezuela sur RFI.fr. Mon objectif durant mon mandat sera de m'appuyer sur le respect mutuel et de porter nos donations vers des horizons encore jamais atteint. Ces mots, ce sont ceux de l'Américain Léo Brent Bozell III en avril dernier, alors qu'il était nommé ambassadeur des États-Unis en Afrique du Sud. Sauf que quasiment 3 mois plus tard, on est loin d'une relation au beau fixe. Au contraire, nouvelle passe d'armes avec le ministère sud-africain des Affaires étrangères. L'ambassadeur reproche à Pretoria ses liens d'amitié avec deux pays des BRIC, la Chine et l'Iran. Les précisions depuis Johannesburg avec Claire Bargelès.
11: Cette semaine, le vice-président sud-africain était en déplacement à Pékin, tandis que le ministre adjoint des relations internationales iranien était reçu en Afrique du Sud. De quoi agacer l'ambassade américaine qui a commenté sur le réseau social X. Pretoria appelle cela le non-alignement. Nous mettons des mots sur ce dont il s'agit vraiment, un choix. En retour, le cabinet du chef de la diplomatie sud-africaine a rapidement rétorqué que le non-alignement ne doit pas être confondu avec la neutralité. Pretoria a à nouveau rejeté les injonctions à être entraîné dans des rivalités géopolitiques ou poussé à prendre parti, se réservant le droit de développer des relations bilatérales avec qui bon lui semble. Léo Brent Bozell III avait déjà froissé les autorités sud-africaines plus tôt dans l'année, puisqu'à peine arrivé en poste, il avait été convoqué pour ses critiques autour du système local de discrimination positive. Le tout dans un contexte où le président Donald Trump attaque régulièrement l'Afrique du Sud pour ses liens avec les BRICS et l'accuse d'un imaginaire génocide des populations blanches. Claire Bargelès, Johannesburg, RFI.
3: Un petit peu moins de rouge sur la carte en France. 11 départements sont repassés cette nuit en vigilance orange canicule. 11 autres devraient suivre ce soir. Reste quand même qu'une grande partie du pays subit toujours une vague de chaleur exceptionnelle. C'est d'ailleurs le cas de plusieurs autres pays d'Europe. Alors au Japon, on n'y est pas encore car pour l'instant c'est la saison des pluies qui domine, mais c'est un court répit car dès les premiers jours de juillet, l'été s'annonce torride et humide. Alors les habitants compteront très certainement sur l'aide de la climatisation, particulièrement appréciée là-bas. 91% des foyers japonais en sont équipés avec au moins un appareil. C'est un record mondial. Correspondance à Tokyo de Frédéric Charles.
12: La climatisation au Japon est partout. Dans les foyers, les bureaux, les hôpitaux, les trains, les bus, les métros. Une exception, dans les prisons, les cellules ne sont équipées que d'un ventilateur. Le Japon recommande de les régler à une température de 26 degrés. Les climatiseurs japonais sont la référence mondiale. Ils servent aussi bien à rafraîchir qu'à chauffer l'hiver. Ceux de Panasonic surveillent à distance la qualité de l'air et contrôlent la consommation électrique de l'appareil. Les modèles de Daikin génèrent des électrons à haute vitesse qui détruisent les virus, les moisissures, les odeurs. Ils détectent la présence des occupants, ajustent le flux d'air pour éviter de souffler directement sur les personnes. Tous sont dotés d'un déshumidificateur. Il assèche l'air pour lutter contre l'humidité qui rend la chaleur étouffante. La nuit, les Japonais utilisent le mode sommeil pour adoucir la ventilation, ne pas trop refroidir la pièce et éviter de tomber malade. Frédéric Charles, Tokyo.
3: Et si le Japon ne transpire pas encore sous une vague de chaleur, pas avant cet été, eh bien deux tempêtes tropicales approchent par contre du pays. Les autorités craignent des inondations et des glissements de terrain et ont appelé à évacuer plusieurs zones du pays, notamment dans la région de Kyoto. Plus de 100 vols ont déjà été annulés. Aux États-Unis, c'est une victoire majeure pour le géant de l'agrochimie Bayer et sa filiale Monsanto. La Cour suprême américaine annule une condamnation qui visait le groupe et qui avait entraîné le dépôt de plusieurs dizaines de milliers de plaintes qui devraient normalement être annulées. Des affaires liées au risque de cancer potentiellement provoqué par l'herbicide star de Monsanto, le Roundup. Les explications de Simon Rosé.
13: C'est une condamnation qui remonte à octobre 2023. Monsanto devait verser plus $1 million à un agriculteur du Missouri, atteint d'une forme de cancer qu'il attribuait à l'utilisation du Roundup, l'herbicide vedette du groupe agrochimique. Il lui reprochait de ne pas avoir placé d'avertissement sur les bouteilles. Une décision de justice alors historique qui avait fait boule de neige 2 ans et demi plus tard. Des milliers de plaintes pour des faits similaires ont été déposées devant les tribunaux américains. Elles pourraient toutes être annulées. La Cour suprême a en effet tranché ce jeudi en faveur de Monsanto et a blanchi le groupe. Il n'est pas tenu d'indiquer un potentiel effet cancérogène du glyphosate sur ses emballages de Roundup, puisque les autorités sanitaires américaines ne reconnaissent pas ce risque. C'est une énorme victoire pour Monsanto qui a déjà déboursé plus de $10 milliards depuis 2018 pour régler les litiges liés au glyphosate et en avait provisionné 8 milliards de plus pour ceux encore en cours. La molécule reste cependant toujours très contestée et si ce n'est pas le cas aux États-Unis, elle est bien classée cancérogène probable par l'Organisation mondiale de la santé.
3: Précision de Simon Rosé. Il se savait d'ores et déjà éliminé de la Coupe du monde masculine de football, mais espérait sauver l'honneur avec une victoire. Eh bien, c'est raté. Les Tunisiens ont à nouveau perdu pour leur dernier match de la phase de groupe 3-1, cette fois face aux Pays-Bas. Des Néerlandais qui, en 16e de finale, affronteront le Maroc. La Turquie, de son côté, vient de battre les États-Unis 3-2. Le Paraguay et l'Australie ont fait match nul 0-0, mais l'Australie se qualifie quand même pour les 16e de finale. Le Japon a fait match nul également, un partout cette fois contre la Suède. Les deux équipes se qualifient aussi pour la suite de la compétition. C'est le cas également de l'Équateur qui a signé une victoire surprise hier, 2-1 contre l'Allemagne. Ça permet aux Équatoriens de prendre la 3e place du groupe E et de continuer la compétition. Gonzalo Plata s'en félicite. L'attaquant équatorien a inscrit le but vainqueur de cette rencontre.
14: C'est très beau. Je pense que c'est quelque chose que l'on attendait tous avant le mondial, mais maintenant on le vit différemment. Parce qu'on a tellement souffert sur les deux premiers matchs et là encore on doit toujours tout donner, peu importe ce qu'il se passe. Si on n'arrive pas à marquer, on doit souffrir tous ensemble de la première seconde jusqu'à la fin. C'est notre devoir et c'est ce qu'on a fait ce soir. C'est incroyable, cette équipe croit en elle, on a tous confiance en nos coéquipiers. On a 26 joueurs qui vont donner leur vie sur le terrain pour tous les gens qui sont là et qui nous font sentir comme à la maison. Partout où on a été, on est accueilli comme si on était chez nous. Ces personnes méritent plus que nous encore.
15: Todos los lugares que fuimos nous hicieron sentir locales y yo creo que ellos merecen eso mucho más que nosotros.
3: Gonzalo Plata, attaquant de l'équipe équatorienne, qualifié donc pour les 16e de finale. La France aussi est déjà qualifiée, la Norvège également, reste à savoir.
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2: Il est 8h à Paris, 2h de moins en temps universel. Merci d'écouter RFI. L'actualité internationale, bonjour Gaëtan Plenel.
3: Bonjour Clotilde, bonjour à tous.
2: Dans un instant, on part dans l'une des villes les plus dévastées par le double séisme au Venezuela.
3: Guayra, près de Caracas, des dizaines de grands immeubles se sont effondrés. Les victimes sont nombreuses, reportage à suivre. On va parler aussi de l'opération d'évacuation suspendue dans le détroit d'Ormuz après une attaque contre un navire. On vous présentera le dossier qui suivra dans le prochain journal international consacré à la Crimée, annexée par la Russie et qui subit de plus en plus les attaques ukrainiennes. Et puis les pénuries qui s'enchaîne à Tombouctou, au Mali, la canicule qui continue de sévir en Europe et notamment en France. La France où le groupe Total Energy vient justement d'être condamné dans un important procès climatique. Et puis la Côte d'Ivoire qui sauve sa peau et se qualifie pour les 16e de finale de la Coupe du Monde masculine de football.
2: 235 morts, bilan très provisoire au Venezuela.
3: Déjà parce qu'il y a plus de 1500 blessés à l'état de santé incertain, mais aussi parce qu'il y a des disparus bloqués sous les décombres des immeubles qui n'ont pas résisté au double séisme de mercredi. Une telle puissance lors d'un tremblement de terre n'avait pas été observée depuis plus d'un siècle dans ce pays. L'état d'urgence a été décrété. La ville de Guayra, à quelques petits kilomètres de Caracas, fait partie des plus touchées. Certaines zones sont entièrement détruites. Désolation, horreur, notre correspondante s'est rendue là-bas, reportage.
4: La ville de La Guayra est en deuil. Une cinquantaine d'immeubles de plus de 10 étages s'est effondrée et des centaines sont affectées, les murs éventrés, déformés, des bâtiments désormais invivables et dangereux. Francelis a devant elle le corps de son beau-père, allongé comme en équilibre sur des débris, couvert pudiquement d'un drap.
5: Nous sommes parvenus à quitter notre immeuble hier. Il n'y reste plus personne à l'heure qu'il est. Mais les tours à côté sont complètement démolies avec des gens qui y sont enterrés vivants.
4: Sur le tas de décombres, ils sont trois, à peine, sans matériel, pas de casque. Ce ne sont pas des secouristes, mais de simples habitants qui cherchent leurs proches. Une jeune femme raconte qu'elle aussi, elle a dû fouiller les débris.
6: Nous sommes livrés à nous-mêmes. Nous ne recevons aucun soutien. Nous avons dû nous débrouiller et sortir seules nos familles de sous les décombres.
4: Malgré l'ampleur de la catastrophe, les secours ont trop tardé hier. À peine quelques ambulances sillonnaient les rues de la ville. Si l'aide internationale est en route, la liste des victimes ne cesse de s'allonger.
3: Alice Campagnol, et pour retrouver toutes les dernières informations sur ce double séisme, notre live est en cours sur RFI.fr.
2: Il va falloir mettre en place un système de vérification nucléaire très poussé en Iran.
3: Et dès que possible, ajoute Raphaël Grossi, le patron de l'Agence internationale de l'énergie atomique, alors que des discussions sont en cours pour permettre un règlement durable du conflit, mais pas à n'importe quel prix, préviennent les États-Unis, qui s'inquiètent notamment d'éventuels frais de passage que l'Iran voudrait imposer dans le détroit d'Ormuz, détroit où sont toujours bloqués 600 navires. Une opération d'évacuation avait été lancée il y a quelques jours, mais elle a été suspendue après une attaque contre un cargo près de ce point de passage. Malgré cette incertitude, détroit d'Ormuz et plus largement sur l'accord de paix signé il y a quelques jours, le chef de la diplomatie américaine Marco Rubio s'est rendu cette semaine dans les pays du Golfe, alliés de Washington, pour tenter de les rassurer. Des pays qui n'attendent pas les Américains pour réfléchir à l'avenir de leur région, Nicolas Falaise.
7: C'est un diplomate d'une pétromonarchie du Golfe qui nous le confirme. Les pays de la région préparent un dialogue avec l'Iran. La République islamique pourrait être conviée dans les prochaines semaines par les 6 États du Conseil de coopération du Golfe, probablement en Arabie Saoudite, invitation ouverte à d'autres pays de la région tels que l'Irak ou la Jordanie. Oui, il y aura des reproches, reconnaît cette source diplomatique qui insiste sur l'absolue nécessité de ce dialogue régional. L'enjeu est de repenser le voisinage entre la République islamique et ses voisins de la rive arabe du Golfe, alliés des Occidentaux, des monarchies qui ont subi la riposte de l'Iran lorsque ce dernier a été attaqué par les États-Unis et Israël. ébranlés par cette guerre voulue par Donald Trump. Les pays du Golfe constatent que ce dernier négocie désormais un accord avec l'Iran. Revirement d'une administration imprévisible, ce qui a de quoi inciter les États de la région à chercher la voie de l'apaisement entre voisins sans forcément passer par Washington.
3: Les États-Unis qui annoncent que la cinquième session de pourparlers entre Israël et le Liban, cette fois, et qui devait s'achever hier, va finalement se poursuivre aujourd'hui. Le tout alors que l'armée israélienne a à nouveau frappé le sud du Liban hier, malgré le cessez-le-feu censé être en vigueur. 3 personnes ont été tuées.
2: La Russie dit avoir abattu 660 drones ukrainiens cette nuit au-dessus de Moscou et de plusieurs autres régions du pays.
3: C'est l'un des bilans les plus élevés depuis le début de la guerre et il témoigne de l'intensification des frappes ukrainiennes ces derniers mois. Alors parmi les zones visées cette nuit, la Crimée annexée par Moscou, notre correspondante en Russie, Anis El-Jabri, a pu se rendre non loin de la péninsule, à Annaba, sur les rives de la mer Noire. Là-bas aussi, le bruit des bombes résonne de plus en plus et les habitants commencent à sérieusement s'interroger sur les raisons d'une guerre qui dure. Alors, notre correspondante, donc Anis El-Jabri, a pu se rendre pas très loin, je vous le disais, de la Crimée à Annaba, notamment pour voir un peu la vie de la population face à cette guerre qui se poursuit depuis plus de 4 ans, avec des difficultés, notamment pour avoir du carburant en Crimée, ce qui fait que les gens de Crimée vont dans ces zones près de la péninsule pour tenter de trouver du carburant avec de longues files d'attente près des stations-service. Il y a une exaspération qui monte un petit peu du côté de cette ville. Alors malheureusement, on ne retrouve pas le son que je vous promettais, mais ne vous inquiétez pas, ce sera notre dossier du jour dans le journal de 9h, heure de Paris, avec Anissa El-Jabri qui nous racontera donc les conséquences de cette guerre en Crimée où la vente de carburant est désormais suspendu. Du carburant qui manque aussi à Tombouctou, au Mali, et ce n'est pas la seule chose qui manque là-bas. Depuis quelques jours, la ville est maintenant confrontée à des pénuries en eau et en électricité, David Bachet.
8: Il fait plus de 40 degrés et nous sommes sans eau ni électricité depuis mardi, résume dans une colère froide un habitant de Tombouctou. La centrale thermique est à l'arrêt, empêchant de faire fonctionner les infrastructures publiques de distribution d'électricité et d'eau. La ville dispose de quelques forages, ils sont pris d'assaut. Les femmes doivent faire le rang pendant des heures et marcher loin avec leurs seaux, déplore un habitant. Les conditions d'hygiène sont exécrables, s'en porte un autre. Sollicité par RFI, ni le gouvernorat ni la délégation spéciale, qui tient lieu d'équipe municipale en l'absence d'élection, n'ont souhaité commenter. Mais les nombreux tombouxiens interrogés sont unanimes. Tout est lié à la pénurie de carburant, conséquence de l'embargo décrété par les djihadistes du Jnim lié à Al-Qaïda, qui pénalise en premier lieu les populations civiles. Depuis un mois, les stations-service de Tombouctou sont à sec. Jusqu'ici, la ville était encore approvisionnée par le marché noir, explique un notable. Les commerçants allaient chercher l'essence en Algérie, mais beaucoup ne partent plus parce qu'ils ont peur des frappes de drones de l'armée. Résultat, même au marché noir, l'essence se fait rare et le litre se vend 3 fois plus cher que le prix réglementé. Les gens marchent et les gens souffrent, témoignent encore plusieurs tombouxiens. Nous sommes démoralisés.
3: Et la ville de Tombouctou organise à partir de ce matin une campagne spéciale de distribution d'eau potable afin, selon les termes officiels, de soulager les difficultés rencontrées par les habitants.
2: RFI, il est 8h08 à Paris. Une telle canicule n'aurait pas été possible sans changement climatique.
3: Un coupable désigné dans une étude du World Weather Attribution, alors que le thermomètre continue de s'affoler en Europe de l'Ouest. En France, la vigilance rouge commence à être levée tout doucement, progressivement. Reste quand même des chaleurs écrasantes qui poussent les parents à s'adapter alors que des écoles ont dû fermer leurs portes. Mais que faire alors des enfants? Eh bien, certains n'ont pas le choix que de suivre maman ou papa au bureau, quand les employeurs l'acceptent en tout cas. Reportage dans l'Est de Paris, Alexis Bédu.
9: On est chez Tutelaire Mutuelle. Dehors, c'est la fournaise, mais ici, c'est bien climatisé. Et des enfants de tous âges se sont installés dans les bureaux.
10: Je suis en train de réviser mon grand oral de terminale que j'ai la semaine prochaine.
9: On est mieux ici qu'à la maison ?
10: Ah oui, oui, bien mieux. Parce qu'à la maison, vraiment, j'arrivais pas du tout à réviser.
9: Ah mais oui, voilà, c'est ça. Bah oui, vous êtes sortie de conseil d'administration.
11: C'est ça. Journée très spéciale, effectivement, mais comme toute la semaine, j'ai l'impression.
9: Vous avez amené vos 3 enfants.
11: Tout à fait. Il fait bien meilleur que chez nous, puisque c'est pas tout à fait tenable. Il a bien fallu trouver des solutions. Donc le papa a géré lundi, mardi et mercredi, et je me charge du jeudi et du vendredi.
9: Bonjour. Tu t'appelles comment?
12: Ali. L'école, elle est fermée toute la semaine. Il faisait trop chaud, du coup, la semaine prochaine, normalement, ça devrait reprendre.
11: Je trouve dramatique qu'on n'ait pas mis en place des solutions d'anticipation. Il est illusoire de penser que je suis en capacité de télétravailler chez moi sous 40 degrés avec 3 enfants à gérer, c'est pas possible. C'est un peu désolant que ça fasse porter aux entreprises une responsabilité qui devrait pas relever de la leur.
9: Le directeur général de Tutelaire, c'est Jean-Marc Ossibal.
13: On est clairement dans le traitement de l'urgence. On fait face là à quelque chose qui est un impensé. Il faut bien que certains assument les responsabilités d'une société défaillante.
9: Et donc ici, l'accueil se prolongera aussi longtemps que durera la canicule pour faire face à l'urgence.
3: Et cette annonce, il y a quelques minutes, d'EDF, le géant français de l'électricité, il débloque 80 millions d'euros pour équiper rapidement les écoles qui en sont encore dépourvues de solutions de rafraîchissement.
2: En France toujours, et c'est tout un symbole, en pleine canicule, le groupe Total Énergie a été condamné hier par le tribunal judiciaire de Paris.
3: Pour non-respect de son devoir de vigilance climatique, alors que depuis 2017, les grandes entreprises françaises doivent avoir un plan censé empêcher notamment les atteintes environnementales. Alors concrètement, ça veut dire que la justice reconnaît le rôle joué par Total dans la crise climatique et reproche au géant pétro-gazier qui était poursuivi par un collectif d'ONG et par la ville de Paris de ne pas en faire assez pour limiter son impact, Jeanne Richard.
14: Victoire pour les plaignants, le tribunal estime que les risques climatiques doivent bien figurer dans les plans de vigilance des grandes entreprises françaises. C'est une première et les juges demandent en plus à Total de prendre en compte dans son plan de vigilance les émissions de gaz à effet de serre liées à tous les hydrocarbures que produit et vend la multinationale, explique Justine Ripoll de l'ONG Notre Affaire à Tous.
15: À l'inverse de ce que Total soutenait au tribunal en disant qu'ils n'étaient responsables des émissions que de leurs installations pétro-gazières ou les émissions liées par exemple au voyage de leurs collaborateurs, les juges ont été très clairs. Total a aussi des obligations de vigilance climatique qui concernent les émissions liées à l'utilisation de ces produits. Donc ça veut dire quand les gens utilisent l'essence dans leur voiture, etc., c'est aussi une responsabilité totale de réduire ces émissions-là.
14: Cela représente 90% des émissions de Total Energy, qui est le sixième producteur mondial de pétrole et de gaz.
15: Cette victoire, on appelle aussi à ce qu'elle ait des conséquences plus larges que juste pour Total Energy. Toutes les entreprises françaises soumises à la loi, la décision, elle est claire pour elles aussi.
14: Les ONG demandaient aussi au juge d'obliger Total à baisser sa production d'hydrocarbures et à cesser tout nouveau forage. Mais cette fois, il ne se prononce pas et laisse la multinationale choisir comment elle compte réduire son impact climatique.
3: Et dans un communiqué, Total dit prendre acte de la décision du tribunal, se félicitant de ne pas être obligé de renoncer à de nouveaux projets de forage ni de baisser sa production de pétrole et de gaz. L'entreprise ne dit pas si elle va faire appel, mais elle affirme qu'elle va examiner les suites à donner à la décision du tribunal.
2: Et puis la Coupe du monde masculine de football continue.
3: Et l'aventure aussi pour les Ivoiriens. Ils seront bien au rendez-vous des 16e de finale après leur victoire 2-0 contre Curaçao pour leur dernier match de poule. Un doublé signé Nicolas Pépé, élu homme du match.
16: De la joie et de la fierté. C'est la première fois de notre histoire qu'on se qualifie pour les phases finales. Maintenant, voilà, c'est un travail de tout le monde, du staff, de tout le monde. Et je pense que, voilà, on est récompensé de notre travail. Parce que je mets deux buts, mais c'est deux buts où, voilà, je suis servi sur un plateau par mes coéquipiers. Donc, je pense que, voilà, ce trophée, il est aussi collectif. Ben, on se fixe aucune limite. Voilà, je pense qu'on a un gros potentiel. Maintenant, c'est des matchs à élimination directe. Il faudra se concentrer sur la France ou la Norvège. Donc je pense qu'on verra comment ça va se passer, mais en tout cas on se fixe aucune limite.
3: À Nicolas Pépé et les Ivoiriens en 16e de finale. Je pourrais aussi vous parler de la nouvelle déconvenue tunisienne ou de la qualification de l'Australie et des Pays-Bas, mais je ne le ferai pas. Le journal de la Coupe du Monde tout de suite.
2: On enchaîne, merci beaucoup Gaëtan Plenet.
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2: Effectivement, on va faire le point sur tous les résultats et on va commencer avec vous, Babacar Diarra, par l'Équateur qui sort des poules d'un mondial pour la première fois de son histoire.
18: Dans une ambiance exceptionnelle, acquise à sa cause à New York, l'Équateur a fait tomber l'Allemagne ce jeudi soir. Un succès renversant 2-1 qui lui assure l'un des fauteuils de meilleur troisième. L'attaquant équatorien de Flamengo, Gonzalo Plata, a inscrit le but libérateur en fin de rencontre.
19: Non, muy lindo, muy lindo. Yo creo que...
20: C'est très beau. Je pense que c'est quelque chose que l'on attendait tous avant le mondial, mais maintenant on le vit différemment parce qu'on a tellement souffert sur les deux premiers matchs et là encore on doit toujours tout donner peu importe ce qu'il se passe. Si on n'arrive pas à marquer, on doit souffrir tous ensemble de la première seconde jusqu'à la fin. C'est notre devoir et c'est ce qu'on a fait ce soir. C'est incroyable, cette équipe croit en elle, on a tous confiance en nos coéquipiers. On a 26 joueurs qui vont donner leur vie sur le terrain pour tous les gens qui sont là et qui nous font sentir comme à la maison. Partout où on a été, on est accueillis comme comme si on était chez nous. Ces personnes méritent plus que nous encore.
18: L'Équateur de Gonzalo Plata termine troisième du groupe E, 2 points derrière la Côte d'Ivoire qui s'est aussi assuré une place en 16e de finale en battant Curaçao.
2: Et les éléphants qui attendent maintenant leur adversaire. Pour le moment, c'est la Norvège, mais à condition que la France ne s'incline pas ce soir dans le choc donc des deux leaders du groupe I à Boston.
18: Une finale pour la première place disputée sans le sélectionneur Didier Deschamps sur le banc. Il est rentré précipitamment en France pour assister aux obsèques de sa mère. Son adjoint Guy Stéphan sera présent contre cette équipe de Norvège séduisante avec un Erling Haaland au rendez-vous de son premier mondial. 4 buts depuis le début du tournoi, tout comme Kylian Mbappé d'ailleurs. Le milieu de terrain français Aurélien Tchouaméni surveillera forcément l'attaquant de Manchester City.
0: Il peut marquer à tout moment, c'est un genre de classe mondiale. On sait qu'il est très adroit devant le but. Donc les petits moments de flottement, les petits moments où on n'est pas concentré, on peut le payer cash. Donc voilà, on sait qu'on va faire face à une très belle équipe, mais on sera prêt pour ce combat-là.
18: France-Norvège à suivre en direct et en intégralité sur les antennes Afrique de RFI en duplex avec le match Sénégal-Irak où les deux équipes viseront la 3e place du groupe.
2: Et parmi les 3e justement de poule pour le moment, la Suède mène la danse.
18: Les Scandinaves sont sûrs de voir les 16e de finale après leur nul 1-1 face au Japon à Dallas. Dans leur groupe F, ce sont les Pays-Bas qui termine avec le fauteuil de leader. À Kansas City, les Oranges ont dominé 3-1, des Tunisiens éliminés avec 3 défaites.
2: En revanche, pour la Turquie, le 0 pointé est évité.
18: Les Turcs ont terminé leur mondial sur une bonne note, mais ils ont dû s'arracher face aux États-Unis à Los Angeles. Un but du défenseur Kai Ayhan à la 98e minute leur a permis d'obtenir un succès 3-2 face à l'un des pays organisateurs et de rentrer dignement malgré leur compétition ratée. L'autre match du groupe D a vu le Paraguay et l'Australie se neutraliser à San Francisco 0-0, un score qui arrangeait tout le monde pour avoir les 16e de finale.
2: Et la nuit prochaine, Babacar, 2 nations africaines peuvent encore atteindre pour la première fois les 16e de finale.
18: À Houston, le Cap-Vert pourrait même se contenter d'un nul face à l'Arabie Saoudite si l'Espagne en parallèle domine l'Uruguay. Idem pour l'Égypte, un nul suffira, mais cette fois ce serait même pour terminer leader du groupe G, alors que la Belgique devra éviter le fiasco face à la Nouvelle-Zélande.
2: Voilà, le point complet sur la Coupe du Monde de football. Merci beaucoup, beaucoup Babacar Diarra.
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bienvenue sur l'antenne de Radio Ondaine, bienvenue sur le 90.9 FM. Nous sommes le vendredi 26 juin, il fait encore 30 degrés. Voilà, c'était ce que je voulais dire. Il est 8h passé de 18 minutes. Oui, il fait encore 30 degrés. Il fait encore très très chaud. 30 degrés, c'est peut-être même pas très très chaud, mais c'est la température des studios de Radio Ondaine. Et j'imagine dans les maisons, dans les appartements, c'est un peu la même chose. Alors, bon courage à tous, déjà, pour encore passer ces journée très chaude. Et puis aujourd'hui, donc, c'est le vendredi matin. Et le vendredi matin, c'est l'émission Un air d'accordéon sur l'antenne de Radio Ondaine. Et c'est jusqu'à midi. Nicolas avec vous ce matin. Alors, on vous propose sur le 90.9 FM de Radio Ondaine de participer à la programmation musicale avec vos dédicaces. Et vous connaissez le numéro de téléphone, c'est le 04 77 56 80 56, numéro de téléphone donc de Radio Ondaine, pour demander les titres que vous souhaitez entendre avec un petit mot qui peut accompagner ce titre-là. Et ça, c'est diffusé entre 8h30 et 11h. Des rubriques ce matin avec à 10h les petites annonces, à 11h les communiqués de la vallée de l'Ondaine et des environs. Et puis, comme depuis le début du mois de juin, nous vous proposons à 10h30, en collaboration avec les radios associatives de la CNRA, la Confédération nationale des radios associatives, une série d'émissions autour des associations à l'occasion des 125 ans de la loi de 1901. La France qui se bat, c'est le titre de cette série d'émissions. Et là, ce sera donc à 10h30 ce matin, sans plus tarder le début de cette programmation. C'est Tony et Claudio Piccolo Fiore, il y aura autant de la Scottish de Tanzotos, et puis Jean-Désiré Bailly, Valson à Vienne. Bonne matinée à tous, à l'écoute du 90.9 FM de Radio Ondaine.

Et il est exactement 8h30 et c'est donc le début de vos dédicaces au 04 77 56 80 56. Le retour des Hirondelles, Michel Madeira, ça c'est demandé par Pierrette et Maurice. C'est pour Stan et tous les auditeurs de Radio Ondaine.

Magali Parier pour la suite, qui reprend le titre de Franck Michael, Toutes les femmes sont belles. C'est demandé par Arlette pour son plaisir, pour celui des auditeurs et pour rendre hommage à Franck Michael.

0: Les Bleus Nuit Musette, c'est Buenasera, c'est demandé par Daniel Larouqueuse, c'est pour toute l'équipe de Claudinon.
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0: salut. Et après, on s'en va.
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Jean Bélisson, notre chef d'El Festa, la suite c'est Yvette Horner, la marche des accordonistes lyonnais, Jérôme Morgan à Honolulu, et il y aura Roger Friot et Roland Pézard, Ipanema.

Et poursuivons avec Marc Prisca, Solène Zara, Patrick Sangers, Joyeux, Rossignol ou le trio Auvergnat, c'est le printemps qui revient.

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3: À 10h exactement sur l'antenne de Radio Ondaine, petite pause dans la programmation musicale pour retrouver bien sûr votre rubrique des petites annonces. Et ça débute tout de suite à vendre un stérilisateur électrique Seb 27 litres état neuf jamais servi 50€ au 06 36 26 07 77. Avant divers vêtements hommes, femmes, enfants, chaussures, vaisselle, très bon état et très bas prix au 06 07 12 50 94. À vendre un lit bébé Ikea en bois, 120 cm par 60, très bon état, avec matelas, 30€. Vend un vélo Reine des Neiges, 14 pouces, très bon état, 20€. Vend un vélo Décathlon Misty Girl 5, 20 pouces, 40€, en très bon état. Vend un vélo Décathlon Between Poply 500, 24 pouces, 65€, en très bon état. Au 06 75 25 59 88. Voilà, c'est terminé pour ces petites annonces. Prochaine rubrique à 11h, les communiqués de la vallée de l'Ondaine et des environs. Et à 10h30, une émission proposée par Radio Alto autour de l'association Oxalis dans le cadre de la série de programmes diffusés depuis le début du mois de juin autour des 125 ans de la loi 1901, la loi des associations. Et c'est proposé par Radio Ondaine ainsi que toutes les radios adhérentes au CNRA, notre syndicat radiophonique auquel nous adhérons. Et ce projet-là se poursuit donc jusqu'à la fin du mois de juin. Terre Limousine, ça c'est Marcel Vial, Patrick Malevitch, Un soir à Athènes. Ce sera la suite. Bonne matinée à notre écoute.

Musette, Musette, Michel Madeira, La Bougnate, Mon Aveyron, c'est à suivre. Roger VI, c'est La Nuit des Troubadours pour nous amener à 10h30. Mais tout de suite, Roberto Milesi, Riquita, elle s'est demandée par Daniel Larocqueuse, c'est pour Paul et Marie-Thérèse, Aline, Jocelyne, Anita, Babette, Ginette, c'est pour Liliane, pour Josiane et pour Marinette Buissière. Et tout ça, c'est sur

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2: Depuis 20 ans, l'association Oxalis accompagne les autoconstructeurs et autoconstructrices pour leur proposer des stages pratiques afin d'acquérir de l'autonomie sur leur futur chantier. Parmi ces formations, un bénévole de l'association a conçu les plans d'un poêle de masse à destination des autoconstructeurs dont tous les outils et supports ont été offerts à la communauté pour pouvoir construire et se chauffer de manière économe et respectueuse de l'environnement. Chacun et chacune peut se les approprier et les utiliser, et ce grâce au travail coopératif des bénévoles de l'association. Depuis 2020, plus de 1000 poêles ont été construits, principalement en Auvergne-Rhône-Alpes, mais également partout en France et au-delà des frontières.
3: Alors, je portais un projet de construction de maison, et la réalité économique et l'augmentation du coût des matériaux m'a amené vers une solution d'autoconstruction.
2: Régis, autoconstructeur, ayant participé à une formation de construction de poêles de masse au sein de l'association Oxalis.
3: Et quand j'ai compris que mon besoin était de me former avant de me lancer, par réseau, j'ai rencontré quelqu'un qui m'a conseillé l'association Oxalis. Je suis allé sur leur site internet, j'ai découvert tout le catalogue de formations, et là, je n'ai pas réfléchi, je me suis inscrit à toutes les formations. Parmi toutes les formations que j'ai réalisées, j'ai découvert le poêle de masse qu'on appelle aujourd'hui Oxalibre. Et ça a fait sens pour notre projet. Le modèle de poêle de masse qui est proposé, il est sur le principe de low-tech et sur le principe de la mise à disposition de tout le monde. Chacun peut y contribuer et apporter ses compétences, et c'est vraiment le groupe de tous ceux qui ont eu envie d'investir du temps dessus, qui ont fait émerger le projet comme il est aujourd'hui, qui peut être très détaillé avec un modèle 3D mis à disposition gratuitement sur le site internet Oxalibre. Aujourd'hui, on sait dans les statistiques qu'il y a plus de 1100 poêles de masse qui ont été réalisées et qui placeraient le poêle de masse Oxalibre autoconstruit comme le premier poêlier de France. Après la réalisation de toutes les formations Oxalis, je me suis rendu compte que l'association était sur le territoire auquel je portais mon projet. Et donc pour moi, ça a fait sens en termes de valeur, étant donné tout ce que l'association m'avait apporté au moment où j'en avais besoin sur mon chemin de vie. J'ai eu envie de redonner ce temps, ces compétences à l'association en m'engageant dans le conseil d'administration. Ce qui me plaît dans l'association Oxalis, c'est que je retrouve des valeurs que j'ai l'impression qu'on a perdues dans notre société suite aux deux grandes guerres mondiales, où chaque corps de ferme était construit, je pense, par un village, par une famille, où il y avait de l'entraide et où chacun allait aider l'autre sur son bâtiment. L'histoire nous a fait perdre ces techniques, ces savoir-faire pour différentes raisons, parce que certains sont morts à la guerre, tout simplement. Et donc là, on retrouve ce partage de savoir-faire de personnes qui ont déjà réalisé et qui transmettent aux autres leur savoir-faire pour que chacun puisse mener à bien ses projets.

0: L'association Oxalis a vraiment une vocation à vouloir rester ancrée sur son territoire. En dépit de ça, il s'avère que lors des stages, des formations qui sont proposées, il y a des personnes de l'ensemble de la francophonie qui peuvent venir, montrant un véritable besoin dans chaque territoire que ce genre de structure existe avec ses propres identités, caractères.
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Samba Romantica, Mathilde Royet, pour arriver à 11h, retrouver les communiqués de la vallée de Londres et des environs. C'est Marcel Masson, Musette de Savoie, 10 ans de sourire, Nicolas et Louis Ledrich. Passo Amigo.

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1: Il est 11h sur l'antenne de Radio Andenne sur le 90.9 FM. C'est le moment de retrouver la rubrique des communiqués de la vallée de l'Andenne et des environs. Festiroche 2026, c'est la 19e édition du 24 au 28 juin. C'est à Roche-la-Molière, chant, danse et musique du monde avec des groupes folkloriques venus du Mexique, de Pologne, du Portugal, de la Colombie. Et des animations dans toute la ville de Roche-la-Molière et à l'Arénal. Renseignements sur les www.festiroche.fr. Deuxième édition du Festival des Talents Locaux, c'est le 27 juin. C'est au parc Marcel Constant de Fraisse, organisé par l'association Isotropie et la mairie de Fraisse. C'est de 10h à minuit. Des artistes, plasticiens, artisans, des concerts gratuits, des animations pour les enfants et de quoi se restaurer tout au long de cette journée. C'est donc le 27 juin, parc Marcel Constant à Fraisse. L'association des habitants de l'unité d'habitation Le Corbusier à Firmini vous propose le vide-grenier. C'est le samedi 4 juillet de 8h à 15h. Réservé aux particuliers, l'emplacement est à 10€ les 3 mètres linéaires. Vous pouvez vous inscrire au 06 26 56 89 21. Ouverture pour les exposants à partir de 6h. Et sur place, snacking et buvette. La fête de la batteuse, c'est à Saint-Chamond. À l'atelier du pain de rue du Clos Marquet, les 18 et 19 juillet. Entrée gratuite et de nombreuses animations tout au long de cette journée. De quoi se restaurer. Et c'est au profit de l'association Kylian. Voilà, c'est terminé pour... C'est communiqué de la vallée de l'Andenne et des environs. Bonne matinée à tous à l'écoute du 90.9 FM de Radio Andenne.
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Marius Gérino à l'instant, les montagnes ardéchoises. Pascal Loyodis pour la suite, Java que j'aime, le tango des copains, ce sera Maurice Larchange, Nadine Amourou, Fuego Ardiente, Reflet de Septembre, c'est Pierre André, Paco Alejo et Valérie Dabert, le Séville à Courpierre. Tout ça c'est sur l'antenne de Radio Ondaine et on terminera cette matinée comme d'habitude.

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Allez, on termine avec Karine Fontaine, la Feria Occitane, Jogua, la Grenouille, c'est magnifique, et Josie Andrieux, les artistes, toute l'équipe de Radio Ondaine vous souhaite un bon appétit, une bonne journée, un bon week-end à l'écoute du 90.9 FM. Au revoir à tous, à bientôt.

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1: Sophie Pouzrat.
0: Au sommaire de cette édition, le bilan provisoire monte à 235 victimes dans le double séisme qui a frappé le nord du Venezuela dans sa capitale. Notre correspondante sur place nous raconte l'organisation des habitants pour tenter de continuer à vivre. C'est un attentat qui avait marqué l'Allemagne. L'auteur de l'attaque du marché de Noël de Magdebourg qui avait fait 6 morts et plus de 300 blessés condamnés à la perpétuité. À la une également, la Russie resserre encore son emprise sur les voies dissidentes. En interne, au début du mois de juin, le ministère russe de la justice a placé l'ONG OVD Info sur la liste des organisations extrémistes sans justification. Et puis la France subit toujours la vague de chaleur qui dure depuis plusieurs jours. Parmi les plus touchés, les détenus dans les prisons où la température peut grimper jusqu'à 40 degrés dans les cellules. Des immeubles effondrés, des rues jonchées de verre et de débris et des habitants qui cherchent leurs proches ou leurs voisins dans les décombres. C'est la triste scène qui se déroule au Venezuela après le double séisme extrêmement puissant qui a secoué le nord du pays, dont la capitale. Le bilan provisoire des victimes s'alourdit encore à 235 morts et les habitants s'organisent comme ils peuvent pour tenter de continuer à vivre, comme le raconte notre correspondante à Caracas, Alice Campagnol.
2: L'ambiance est très lourde à Caracas, hein, la capitale panse ses plaies, tandis que les débris hein, jonchent toujours ces rues. Les habitants regardent avec méfiance hein, désormais les murs de leurs immeubles et de leurs maisons. Alors après la stupeur et le chaos, la ville s'organise et des points de collecte sont apparus dans plusieurs quartiers. Médicaments, nourriture, argent liquide même, les caraqueños viennent y déposer ce qu'ils peuvent. Du côté de la Guaira, notamment, sur la côte, à quelques dizaines de kilomètres d'ici, ils sont nombreux hein, à avoir tout perdu dans l'effondrement de leur immeuble. Le pays n'était pas préparé à une telle catastrophe et tous attendent désormais hein, l'aide internationale qui commence peu à peu à arriver.
0: À la correspondance d'Alice Campagnol à Caracas, où un premier détachement militaire américain est arrivé avec un général des marines à sa tête pour coordonner l'aide des États-Unis aux victimes sur place. Les États-Unis qui préviennent que l'accord avec l'Iran ne doit pas se faire à n'importe quel prix. Washington s'inquiète du risque, je cite, d'un chaos total si Téhéran rampant le passage dans le détroit d'Hormuz. Cet accord qui a conduit à une trêve au Liban est considéré comme une déclaration de défaite d'Israël et des États-Unis par le chef du Hezbollah libanais. Il appelle par ailleurs ce vendredi à un retrait inconditionnel des forces israéliennes du Liban. De son côté, l'AIEA, l'Agence internationale de l'énergie atomique, estime qu'un système de vérification très poussé est nécessaire en Iran pour s'assurer que le régime ne développe pas d'armes nucléaires. C'est, on le rappelle, un dossier épineux des négociations entre Téhéran et Washington. L'auteur de l'attaque à la voiture Bélier contre le marché de Noël de Magdebourg est condamné à la prison à perpétuité. Décision rendue ce vendredi par le tribunal. L'attentat, survenu dans l'est de l'Allemagne en décembre 2024, avait fait 6 morts et plus de 300 blessés. Il avait frappé le pays et en rappelé un autre en 2016, durant les fêtes à Berlin. On retrouve notre correspondant, Pascal Thibault. Pascal, en pleine campagne électorale, cet acte d'un médecin saoudien vivant en Allemagne depuis 2006 avait suscité de nombreux débats politiques.
3: Oui, effectivement, on était à 2 mois des législatives de février 2025, alors que l'immigration jouait déjà un rôle important dans la campagne, avec d'autres attaques, d'autres agressions qui étaient notamment souvent mises en avant par l'extrême droite. Cette attaque qui rappelait celle de 2016 contre un autre marché de Noël à Berlin, cette fois, avait frappé l'Allemagne, évidemment. Vous évoquez le bilan très lourd, 6 morts et plus de 300 blessés, c'était énorme. Après que l'accusé, un psychiatre saoudien qui vit en Allemagne depuis 2006, donc, ait foncé dans la foule avec une voiture dans la capitale de la région de Saxe-Anhalt. Ce qui était frappant durant ce procès, c'est que l'accusé n'a exprimé aucun regret devant les victimes de l'attentat ou bien leurs proches. Traumatisé à vil, s'est plaint du matelas trop dur dans sa cellule ou de la violence des policiers. Il a présenté souvent des thèses complotistes. Et donc, le Le diagnostic des psychiatres sur une personnalité narcissique, visiblement incapable de la moindre empathie, a été confirmé. La condamnation, effectivement, donc ce matin, a été à la perpétuité, avec une faute grave, ce qui signifie qu'il sera difficile d'obtenir une libération anticipée. J'évoquais les débats politiques. Ce Saoudien reprochait aux autorités allemandes de ne pas suffisamment protéger ses compatriotes qui fuyaient leur pays. Il reprochait aussi à l'Allemagne d'être trop généreuse à l'égard de réfugiés musulmans. Il avait des thèses islamophobes et puis il avait également affiché dans le passé des sympathies pour le parti d'extrême droite AFD.
0: Pascal Thibault depuis Berlin pour RFI. 60 drones ukrainiens abattus cette nuit par la Russie, l'une des attaques les plus importantes menées par Kiev sur le territoire russe depuis le début de la guerre. À l'image des frappes ukrainiennes qui s'intensifient, notamment sur la Crimée annexée depuis 2014. Les bombardements s'intensifient depuis quelques jours sur les installations pétrolières, les infrastructures logistiques, notamment Kiev, affirme vouloir isoler la péninsule de la Russie. La Russie qui resserre encore son emprise, je vous le disais en titre, sur les voies dissidentes en interne. Au début du mois de juin, le ministère russe de la Justice a placé l'ONG Ovidy Info sur la liste des organisations extrémistes sans aucune justification. Cette ONG a apporté de l'aide juridique notamment et un soutien aux prisonniers politiques et aux dissidents dans le pays. Elle est désormais bannie et tous ceux qui ont eu un contact avec cette ONG sont menacés. Julien Chavanne a pu joindre un membre de l'organisation.
1: Bien sûr, ce n'est pas la première fois que l'ONG est ciblée par le pouvoir russe, mais cette attaque est la plus brutale. Dmitri Anisimov est le porte-parole d'OVD Info.
4: C'est le coup le plus dur. La quasi-totalité de notre travail est désormais interdite en Russie.
1: L'organisation a stoppé net toutes ses opérations en Russie, ses liens avec les avocats des prisonniers politiques, toute l'aide juridique à leurs familles. En réalité, tous ceux qui ont eu affaire à l'ONG de près ou de loin sont aujourd'hui menacés.
4: En Russie, les gens ne peuvent plus nous soutenir. Ils ne peuvent pas nous appeler pour nous témoigner leur soutien. Ils ne peuvent pas diffuser publiquement nos documents, ni même afficher publiquement notre logo.
1: Le risque, ce sont des poursuites pénales devant la justice. Mais pour Dmitri Anisimov, cette nouvelle attaque est le signe d'un pouvoir à bout de souffle et qui craint sa propre population.
4: Cela nous montre que les autorités russes ne se sentent pas en position de stabilité. Des élections législatives doivent se tenir cet automne et les autorités russes sont contraintes de proférer des menaces pour amener les gens à réfléchir aux risques plutôt qu'à passer à l'action.
1: Réfugiés à l'étranger, Dmitri Anisimov et l'équipe d'OVD Info promettent de continuer avec d'autres moyens leur combat contre la répression politique en Russie.
0: Les précisions de Julien Chavanne. L'Europe souffre toujours de la canicule qui frappe le continent depuis le début de la semaine. Près de 150 millions de personnes devraient connaître des températures à au moins 35 degrés ce vendredi, dont plus de 30 millions en France. Alors face à la situation, plusieurs événements sont annulés à Paris, comme la marche des fiertés LGBT et le festival de musique Solidays. Sur la demande du préfet de police, les organisateurs des deux événements ont annoncé l'annulation de leur tenue. Les prisons ne sont pas non plus épargnées par la canicule, avec plus de 40 degrés dans une cellule de 9 mètres carrés, sans volet ni rideau, et avec les toilettes à l'intérieur, les détenus sont les premières victimes. Malgré le plan canicule du ministère de la Justice, des problèmes structurels demeurent dans les prisons françaises. Laurence Théo.
5: La surpopulation carcérale est une souffrance quotidienne pour les détenus. Avec les fortes chaleurs, la situation est insoutenable pour eux, en témoigne Odile Maki. Elle est responsable du pôle enquête de l'Observatoire international des prisons.
6: On a énormément d'appels en ce moment de personnes qui craignent pour leur vie, enfin qui disent « Madame, je vais mourir » parce que on connaît la situation des prisons françaises et de la surpopulation. Donc le cas le plus fréquent, c'est 3 personnes dans 9 mètres carrés. Donc déjà ça, je pense que ça permet de bien décrire la chose. En plus de ça, il y a des lits superposés. Donc ça veut dire la personne qui est au-dessus, c'est absolument intenable.
5: Cellules surchauffées, bâtiments mal ventilés, cours de promenade minérales sans un arbre, douches limitées et souvent défectueuses.
6: Il y a des réglages sur les douches, on ne peut pas régler soi-même à la main la douche, la douche est brûlante.
5: L'administration pénitentiaire a déclenché un plan canicule, mais il est difficile à mettre en œuvre, selon Odile Maki, qui donne un exemple.
6: Il est prévu de donner un accès plus fréquent à la douche que les 3 fois par semaine réglementaires. Il faudrait plus de personnel pour pouvoir conduire les personnes à la douche, donc c'est inapplicable.
5: Le taux d'occupation dans les prisons françaises atteint désormais 140%.
0: Laurence Théo. Et on rappelle qu'en France, 90 000 personnes sont aujourd'hui détenues dans les établissements pénitentiaires. RFI, midi et presque 10 minutes à Paris, 10h10 en temps universel.
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10: Bonjour les voisins, les voisines. Aujourd'hui, une émission Voix de femmes, notre rendez-vous mensuel pour mettre en lumière celles qui font tourner le monde. Des femmes fortes, au parcours singulier, parfois difficile, mais toujours remarquables, et qui, grâce à leur détermination, leur audace, leur courage, mais aussi leur soif de liberté, ont su tordre le cou aux injonctions et tracer leur propre chemin. Aujourd'hui, celle que j'ai le plaisir de recevoir est une figure du féminisme et des luttes contre les violences sexistes et sexuelles dans les quartiers populaires. Enfant de la guerre, sans papier et sans abri, elle a su, grâce à une capacité de résilience hors du commun et aussi beaucoup de volonté, imposer sa voix, transformer ses blessures en combat politique et devenir, n'en déplaise à certains, une élue de la République. Bonjour Régine Comocoli,
11: bienvenue. Bonjour.
10: Un peu plus tard dans cette émission, nous allons découvrir un autre portrait de femme forte, celui de Mamari Mounzero. Elle est stand-upeuse, chroniqueuse à Radio Nova. Elle parle de sujets graves, mais avec humour. Une façon pour elle de reprendre le pouvoir et de donner de l'espoir. Latifa Mouawed l'a rencontrée pour nous. Et puis comme chaque vendredi, notre rendez-vous avec Monica Fantini et sa chronique Écoutez le monde. Cette semaine, elle nous invite à prendre le large à bord d'un bateau à voile. Les voisins, les voisines, bienvenue dans cette émission.
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10: Régine Comocoli, qui rêviez-vous d'être quand vous étiez petite? Quel métier vous vouliez faire?
11: Le métier, qu'est-ce que je voulais faire? C'était de faire de l'humanitaire, être infirmière.
10: Prendre soin des autres, des plus démunis, des plus fragiles, finalement vous êtes parvenue à réaliser votre rêve. Qu'est-ce qui vous rend le plus fière dans votre parcours?
11: C'est aider les femmes.
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0: Nouvelle édition du Festival Country de Craponne-sur-Arzon, les 25 et 26 juillet. Et c'est de nouveau au Parc des Étoiles que l'équipe bénévole du festival vous donne rendez-vous pour deux jours de show sur le podium, la grande scène. Mais c'est aussi dans la ville de Craponne où soufflera un air d'Amérique dès le mercredi 22 juillet. Et pour en parler, aujourd'hui sur l'antenne de Radio Ondaine, nous recevons Sophie, responsable relations presse et médias du Festival Country de Craponne-sur-Arzon. 39e édition donc de ce festival. Bonjour.
1: Bonjour Nicolas.
0: Alors effectivement, 39e édition, est-ce qu'on pense déjà à la 40e édition ?
1: Eh bien oui, un peu d'un tout de même.
0: Ouais.
1: Bien sûr, bien sûr. Et puis ça sera un moment important. Alors on est tout à la préparation et dans la dernière ligne droite de cette édition, mais c'est sûr qu'elle est déjà, cette 40e, elle est déjà dans les esprits, oui.
0: Alors, avant la 40e, il y a donc cette édition 2026. Pour ceux qui viennent d'atterrir, qu'est-ce que c'est le Festival Country de Craponne-sur-Arzon ?
1: C'est un joli terme, atterrir, parce que c'est vrai que le Festival de Country, c'est un peu un voyage. Donc, on redécolle vers des terres américaines, mythiques, mais pas que, des musiques, des ambiances, un bon moment en famille, sur toute une fin de semaine. Que ce soit pour une séance cinéma ou que ce soit pour un repas grill avec un bœuf et des artistes qui jouent comme ça de manière spontanée. Des artistes itinérants en ville cette année aussi. Et puis bien sûr, au Parc des Étoiles, la programmation du samedi et du dimanche.
0: Alors, ce festival a une vie. C'est cette 39e édition, un peu plus d'années, hein, parce qu'il y a eu une coupure, me semble-t-il, à un moment donné, ça a eu une vie. Mais comme chaque vie, bah, ça renaît, on refait d'autres choses. En tout cas, une chose qui ne change pas, c'est finalement l'attachement aussi à ce lieu depuis de nombreuses années, à Craponne-sur-Arzon, où lorsqu'on passe, même tout au long de l'année, on sait qu'il s'y passe quelque chose une fois par an ici avec ce festival de country. Comment la ville se met-elle aux couleurs de l'Amérique ?
1: C'est une satisfaction pour nous d'être associés effectivement tout au long de l'année à ce moment au cœur de l'été qui se met en marche dès début juillet et progressivement avec de plus en plus de décorations dans les rues et puis ensuite avec qui se prépare pour le défilé avec des drapeaux mais pas que, et puis les commerçants jouent le jeu aussi et puis les festivaliers qui arrivent, on sent que ça y est, l'ambiance, que la mayonnaise commence à monter et que les choses commencent à se mettre en train avec de plus en plus de monde, des Harley, enfin ça y est, il y a une bascule sur cette semaine, la dernière semaine de juillet, là où tout d'un coup, ça y est, ça démarre.

0: n'est pas qu'un décorum, parce que c'est aussi une vraie programmation de qualité pour ce festival de country, avec cette grande scène qui accueille ses artistes les 25 et 26 juillet. La programmation, comment elle se construit en 2026, comment elle se travaille et qu'est-ce qu'on va retrouver? Est-ce qu'il y a une ligne directrice pour cette édition 2026?
1: Alors, la commission artistique là, qui travaille dès septembre-octobre sur l'édition suivante, elle a vraiment à cœur de proposer à la fois des choses qui restent dans une lignée country, mais avec de jolies embardées vers des choses un peu originales, avec une variété. Donc de proposer à la fois les styles attendus du bluegrass, mais pas que, et avec essayer de se renouveler, c'est la difficulté, mais on a des gens qui sont passionnés, une bénévole qui est extrêmement à même et qui est vraiment hyper motivée pour trouver des choses toujours nouvelles. Et donc Sarah, elle c'est le cœur de la commission artistique et elle est très très impliquée dans ce renouveau en gardant cette colonne vertébrale de tradition et de ce que peuvent attendre certains festivaliers, mais pas que. Pérennité et renouvellement.
0: On s'aperçoit depuis quelques années, avec la renaissance de ce festival-là, que plutôt que d'aller chercher que des têtes d'affiches américaines, on va aussi trouver des personnes en Europe et même en France qui ont cette philosophie country, qui font cette musique, alors dans différents styles. Je voudrais citer simplement Héloïse, artiste country, country variété un peu, mais chantée en français, qui vient de Lille et qui fait son petit chemin. C'est aussi ça, aller chercher aussi ces artistes-là un peu plus locaux, les artistes un peu plus locaux, pardon, on va éviter ces fautes de syntaxe, et ces artistes qui existent et qui ont toute leur place aussi au festival.
1: Oui, c'est ça, c'est pour essayer de ne pas être redondant, de ne pas se répéter, de ne pas être dans l'attendu. On essaye effectivement d'avoir des musiques country. Et puis, Héloïse, c'est un peu le pari de la jeunesse et du renouvellement. Une touche d'originalité, mais avec toute la sincérité qu'elle met dans l'interprétation de ses chansons. Il ne faut pas avoir peur, et la commission artistique n'a pas eu peur d'avoir cette proposition-là, qui est nouvelle, mais avec des choses qui sont interprétées quand même dans cette ambiance country. Et, et avec une belle sincérité dans les textes, quoi.
0: Alors, Héloïse, c'est le samedi 25 juillet, mais elle n'est pas seule. Alors, qui d'autre va-t-on retrouver sur le samedi 25 juillet?
1: Alors, c'est Gary Queen, qui est anglais, qui va ouvrir le festival. C'est quelqu'un qui a beaucoup d'expérience sur la scène britannique, qui lui aussi est impliqué dans l'organisation de festivals et dans la promotion de la country au Royaume-Uni. Il est d'origine irlandaise du Nord. Et puis, pour finir la soirée le samedi, on a Sam Morrow, qui lui a pas mal bougé au cœur des États-Unis, qui est originaire effectivement de Houston, et qui a aussi bougé et qui a vécu en Californie avant de s'installer à Nashville maintenant. Donc lui, il propose vraiment des textes qui montrent tout son parcours personnel, pas toujours simple, mais dont il a ressorti une grande originalité dans ses compositions. Donc on est content, et ça devrait bien bouger aussi pour un samedi soir, ce qui est important.
0: Ce qui est important. On enchaîne avec le dimanche 26 juillet, avec effectivement une autre formation française, The Grasslers. Qui sont-ils?
1: Alors, c'est des Varois qui proposent un voyage aussi avec des reprises, pas que. Hein. Ils proposent un show bluegrass, mais avec des reprises de standards pop ou de standards de musique diverses et variées. Ça peut aller de Nirvana jusqu'à Sting, jusqu'à Springsteen, mais avec une connotation bluegrass et aussi une atmosphère de voyage un peu dans le temps, avec un peu l'idée du voyage temporel à la Jules Verne, avec ce côté un peu western. C'est pas retour vers le futur, mais un peu. Et puis ça, c'est eux qui vont ouvrir le dimanche soir, le festival du dimanche après-midi, pardon. Voilà.
0: Ça enchaîne ensuite avec c'est un nom connu, c'est un titre d'ailleurs des Rolling Stones, The Wild Horses. Ils viennent d'Espagne.
1: Oui, Alors ils clôturent, ils vont jouer à 19h30. Avant ça, on aura Anna Ellis, mais tu as raison, The Wild Horse, c'est ça, une belle chanson des Stones, des Rolling Stones. Et donc oui, ils viennent d'Espagne, grosse expérience, beaucoup d'albums, beaucoup de tournées, un album qui est ressorti il y a peu. Donc, ils vont apporter ce dynamisme qu'on souhaite aussi mettre au dimanche pour que ce soit une journée à la fois familiale avec l'attendue du bluegrass, c'est un peu la tradition du dimanche, hein, mais quand même finir les festivals en beauté avec quelque chose qui swing et qui remue.
0: Voilà, et puis ça c'est à 19h30, mais avant, à 17h30, c'est Anna Ellis qui sera donc sur cette grande scène.
1: Oui, tout à fait. Alors elle est originaire du Kentucky et elle est bien sûr, elle est maintenant. Alors bien sûr, c'est pas forcément une évidence, mais elle est maintenant basée à Nashville. Elle a aussi un parcours étonnant, c'est-à-dire qu'elle a travaillé un peu en arrière-scène avant d'être interprète. En parallèle de sa vie de chanteuse, elle fait des émissions de cuisine. On a hâte, et elle fait une country très avec des bons moments, des paroles qui peuvent être aussi très personnelles, hein, et de belles collaborations. Mais c'est aussi l'idée de finir le dimanche sur quelque chose, une belle soirée d'été.
0: Voilà, ce sera Parc des Étoiles.

0: Je l'ai dit et on l'a évoqué, effectivement, 25 juillet et 26 juillet, le festival en tant que tel, l'officiel, mais les animations en ville débutent dès le 22 juillet avec une journée cinéma, repas, concerts, etc. Ces journées-là sont-elles organisées par vous ? Est-ce que ce sont aussi des personnes, structures, associations qui viennent se greffer à votre festival ?
1: Les deux, mon capitaine. Et parce que le mercredi, c'est une association qui s'est proposée, donc Ciné Plateau, qui œuvre pour le maintien d'un cinéma en milieu rural et qui propose donc une soirée avec quatre films. Ce que je trouve vraiment très bien, parce que ça permet aux festivaliers qui arrivent aussi de pouvoir passer un moment un peu plus tranquille avant que les choses ne bougent vraiment. Et puis après, pour toutes les animations du off, non, ça fait partie, c'est géré par notre association et par la partie off du festival.
0: Alors, avec des ateliers, avec des concerts aussi, avec un bal country, beaucoup de choses qui sont organisées, qui vont donc rythmer cette ville de Craponne-sur-Arzon. D'un point de vue pratique, pour se rendre compte un peu de tout ce qui est organisé, le meilleur moyen, c'est d'aller sur votre site internet.
1: Oui. Tout à fait, tu as raison, il y a un site et puis il y a aussi un Facebook, il y a un Insta. Il faut taper Festival Country Craponne et on tombe très vite dessus. On a toutes les infos, les horaires, toutes les possibilités en ville pour se restaurer, pour dormir et puis pour écouter de la belle musique.
0: Voilà, alors un festival qui dit festival dit on reste plusieurs jours à un endroit. Il y a un camping ?
1: Il y a un camping, ça c'est la tradition du camping, il y a une ambiance où les gens jouent de la musique, c'est super sympa, c'est pas cher. Et puis le vendredi soir, il y a justement au camping, il y a une soirée grill qui est proposée juste avec le saloon. Et donc c'est un peu cette tradition avant que les choses ne démarrent le dimanche juste à côté, hein, parce qu'il est jouxtant le Parc des Étoiles. Et donc, il y a cette soirée où il y a des artistes qui jouent, qui font des bœufs, qui jouent spontanément. Et c'est un joli moment aussi. Donc oui, camping.
0: Camping, et on a fait le tour de tous les artistes. Et on s'aperçoit que ces artistes viennent de loin. Il faut les accueillir, il faut les payer, parce qu'ils travaillent aussi. Et donc, on arrive à la politique tarifaire un peu du festival. Qu'en est-elle de cette politique tarifaire ? Où est-ce qu'on se situe au niveau des prix ? Et puis, sans donner tous les détails, mais voilà, il faut peut-être expliquer que ça a un coût. Hein. Il faut louer une scène, il faut des services de sécurité, il faut payer les transports, les hébergements, etc.
1: Bien sûr, c'est le point fort du festival, hein, c'est de proposer une bulle au milieu de nulle part, c'est ce côté atypique qui charme les gens, mais du coup effectivement pour faire venir les gens, les artistes jusqu'à nous, ça a un coût, et puis pour proposer un son de qualité avec une scène qu'on essaye de renouveler, ça a un coût aussi. La politique du festival, c'est de ne pas augmenter ses prix depuis plusieurs années, c'est aussi de proposer la gratuité pour les moins de 12 ans, des tarifs promotionnels jusqu'au 14 juillet. Là, il y a eu toute une série de promos, mais pour la Saint-Valentin, pour Noël, mais il reste quand même ce tarif réduit jusqu'au 14 juillet, qui est pour deux jours 49 € et par jour 30 €. Après, c'est un petit peu plus cher. Et puis des tarifs réduits pour les étudiants et pour plein d'autres catégories. Donc, il y a une vraie volonté d'ouverture et d'accessibilité.
0: Et puis sur place, c'est la bonne ambiance, c'est aussi de quoi se restaurer.
1: Oui, alors on a plein d'exposants au Parc des Étoiles. On a tous les commerçants de Craponne qui jouent le jeu et qui proposent différentes choses. Cette année, Place Ronde, on aura un nouveau lieu où effectivement, il y aura aussi de quoi se restaurer et des petits concerts. Le jeudi, repas Place du Fort. Non, ouais, vraiment, chaque jour, il y a des temps qui permettent, en plus des commerces traditionnels, hein, d'avoir des repas en musique, autour de la musique country et ce côté très festif.
0: Bon, et ben c'est parfait. Le rendez-vous est donc donné pour ce festival de country de Craponne-sur-Arzon. C'est sur le Parc des Étoiles les 25 et 26 juillet. C'est à partir du mercredi 22 juillet dans toute la ville de Craponne-sur-Arzon. Et pour terminer, pourquoi faut-il venir au festival de country de Craponne-sur-Arzon ?
1: Pour un dépaysement assuré, des bons moments, pour avoir le sourire, pour recharger en belle énergie.
0: Et ben voilà, merci Sophie d'être venue sur l'antenne de Radio Mondaine pour nous présenter cette 39e édition du Festival de Country de Craponne sur Arzon. Merci.
1: Merci à toi.

0: Tout de suite, un point d'information avec la rédaction d'RFI.
1: Il est 18h à Paris, 16h en temps universel.
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1: Bonjour à toutes et à tous et bienvenue si vous nous rejoignez sur RFI. À la une de ce journal, la vague de chaleur qui vient perturber les examens de fin d'année en France. Les collégiens passent leur brevet dans des conditions difficiles, faute de climatisation dans les salles. Après des attaques ukrainiennes, la Crimée est placée en situation d'urgence par les autorités russes qui contrôlent la zone. On vous explique pourquoi dans cette édition. Au Venezuela, les secouristes tentent de retrouver des survivants 2 jours après le séisme dévastateur. Plus de 50 000 personnes sont toujours portées disparues. Et puis la France affronte la Norvège ce soir à la Coupe du Monde de football. Une rencontre particulière pour les Bleus, sans leur entraîneur rentré en France après le décès de sa mère. Il a fait jusqu'à 36 degrés aujourd'hui à Londres, 37 degrés à Bruxelles et jusqu'à 40 degrés à Paris. Des températures très élevées dans les capitales européennes qui ne sont pas préparées à faire face à ces fortes chaleurs. En France, la ministre de la Santé dit s'attendre à des décès dans les jours qui viennent à cause de la durée de cette vague de chaleur. Si certains événements ont été annulés, les épreuves nationales du brevet ont, elles, été maintenues pour quelques 850 000 collégiens et des épreuves qui ont eu lieu parfois dans des conditions difficiles. Reportage de Baptiste Coulon devant un collège du centre de Paris.
4: Je te voyais, tu regardais pas le texte. J'étais là, mais wesh, qu'est-ce qu'elle fait ?
5: Difficile pour Tess de se concentrer ce matin sur le sujet de sa dictée. Un texte de l'écrivain franco-suisse Blaise Sandrard.
6: Nous, c'était 33 dans notre salle là maintenant pendant qu'on faisait l'épreuve. Plus on avançait, plus il faisait chaud, donc c'était un peu plus dur à la fin.
5: Les murs du collège où elle a passé l'épreuve datent du 19e siècle. Un vieux bâtiment inadapté à ces chaleurs extrêmes. Les salles les moins chaudes ont été réquisitionnées, mais tout le monde n'a pas été logé à la même enseigne. Il y a les privilégiés.
7: En vrai, moi j'avais une bonne salle, j'étais au sous-sol, donc il faisait frais.
5: Et ceux qui, comme Tess, ont dû faire avec.
6: La prof qui était dans notre salle pour le brevet, elle était un peu en colère parce que nous, du coup, notre salle n'a pas été modifiée et elle trouvait ça un peu injuste que les autres salles, elles aient pu être à l'ombre et tout, et que nous, on était restés dans une des salles les plus chaudes. Il fallait s'adapter dans tous les cas parce qu'on pouvait rien changer.
5: Une situation anticipée tout de même par le personnel du collège, Tempère Maxime.
8: Il y a des dames qui nous ont apporté des grosses bouteilles d'eau avec des gobelets et tout, et on pouvait aller aussi aux toilettes ou se rafraîchir dans la cour parce qu'il y a un truc de brumisateur pour faire un peu du frais.
5: Ces collégiens espèrent désormais une chose, un peu de clémence dans les notes qu'attribueront les examinateurs.
1: Un reportage signé Baptiste Coulon dans un collège parisien. La Crimée est placée en situation d'urgence. La Crimée, c'est cette partie de l'Ukraine annexée depuis 2014 par la Russie. La région subit de graves crises de carburant et d'électricité. Ces dernières semaines, l'armée ukrainienne a mené des frappes intensives sur les installations énergétiques dans cette zone. Muriel Paradon, les autorités russes locales ont donc décidé de prendre des mesures spéciales.
9: Oui, la situation d'urgence doit normalement permettre aux autorités de débloquer des moyens pour pallier, pour trouver des solutions au manque d'électricité et de carburant. Le gouverneur de Crimée nommé par Moscou n'a pas voulu divulguer dans les détails son plan d'action, mais il a assuré que les autorités agissaient. Fait inhabituel, il a aussi reconnu que la région traversait une période difficile et que la situation concernant le carburant était critique. Depuis plusieurs semaines, l'Ukraine frappe les infrastructures de cette région annexée par les Russes en 2014. Les autorités locales ont déjà été contraintes de suspendre la vente de carburant aux particuliers et instaurer des coupures d'électricité. Les colonies de vacances prévues en Crimée cet été ont également été annulées. L'Ukraine a intensifié ses frappes dans cette région qui abrite de nombreuses bases militaires russes. Kiev vise notamment les infrastructures énergétiques afin de tarir la manne des hydrocarbures qui permet aux Russes de financer leur effort de guerre. Mais les conséquences sur les civils se font de plus en plus sentir.
1: Muriel Paradon. Et si vous voulez plus d'informations sur ce qu'il se passe en Crimée, retrouvez les reportages de notre envoyé spécial dans la région sur notre site RFI.fr. Des équipes de sauvetage du monde entier sont arrivées au Venezuela. Elles sont là pour aider à la recherche de personnes disparues sous les décombres. Deux jours après le séisme qui a fait de nombreux dégâts, le bilan atteint presque 600 morts et plus de 50 000 personnes sont toujours portées disparues. L'ONG française Secouristes sans frontières se prépare également à apporter son assistance sur place. Dominique Angeloni est à la tête de l'équipe qui va être déployée. Il espère retrouver des survivants.
3: On s'attend à retrouver quand même au bout de 4 jours, parce que c'est le délai qu'on va mettre pour arriver sur site, à trouver ce qu'on appelle des victimes techniques, c'est-à-dire les victimes qui sont à plus d'un mètre de profondeur, ensevelies. Et ce qu'on appelle les victimes de surface sont évidemment déjà dégagées. Notre travail va être de localiser les victimes qui, elles, sont encore vivantes, mais inconscientes. C'est-à-dire qu'ils ne répondent pas aux appels, qu'ils n'appellent pas au secours. Pour retrouver ces victimes, on va utiliser des radars de recherche, des scanners, avec des appareils d'écoute, des détecteurs de mouvement à des profondeurs allant jusqu'à entre 5, 10, 15 mètres de profondeur. En Haïti, on a dégagé une femme au bout de 7 jours. Je sais qu'une équipe russe a dégagé un gamin au bout de 11 jours. Après, c'est question de chance. Où on est situé pendant la catastrophe, dans une cave avec des réserves d'eau, bah, on tient. Puis que dans la chambre à coucher, il y a une bouteille d'eau pour la nuit, bah, voilà, ça tient. Les personnes tiennent. Après, c'est vraiment une question de chance, de circonstances. Mais alors, on a tout connu, tout peut arriver.
1: Dominique Angeloni, à la tête d'une équipe de l'ONG française Secouristes sans frontières, qui va donc porter son aide au Venezuela. Au Liban, le chef du Hezbollah appelle à un retrait inconditionnel des forces israéliennes du sud du pays. Naïm Qassem, à la tête du mouvement armé pro-iranien, s'est exprimé devant des milliers de partisans de la banlieue sud de Beyrouth pour commémorer la Shoura, cette journée de deuil pour la mort de Hussein, une figure très importante de l'islam chiite. Depuis que l'Iran a insisté pour inclure le Liban dans le protocole d'accord avec les États-Unis, la guerre dans le sud libanais connaît une accalmie, même si aujourd'hui, l'armée israélienne a encore annoncé avoir tué 7 membres du Hezbollah, des hommes qui transportaient des armes, selon les dires de l'armée israélienne.
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1: À la Coupe du monde de football, la France affronte la Norvège ce soir à partir de 19h en temps universel. Une rencontre particulière pour les Bleus. L'entraîneur Didier Deschamps est rentré en France précipitamment après le décès de sa mère pour assister à ses obsèques. C'est donc son habituel adjoint Guy Stéphan qui dirigera l'équipe pour ce match avec une mission bien précise: finir à la première place du groupe I, Thomas de Saint-Léger.
11: J'ai la sensation que je suis pas à ma place. Je vais m'efforcer de rendre une situation difficile la plus normale possible.
12: Adjoint fidèle depuis 17 ans, double discret du médiatique Dédé, Guy Stéphan sait ce qu'il doit faire. Du Deschamps sans Didier.
11: Didier veut finir premier, comme l'ensemble du groupe, parce que au niveau de la logistique, c'est complètement différent. Le temps de trajet pour aller dans les différentes villes est beaucoup plus important. Si on finit deuxième. Question d'horaire aussi, de température sûrement. Les villes où on pourrait jouer ne sont pas situées géographiquement au même endroit. La première place, c'est la meilleure.
12: Pour la conserver, il faudra faire match nul ou gagner face à la redoutable Norvège. À distance, Didier Deschamps reste le patron. Avec Guy Stéphan, les échanges sont constants. Reste l'épreuve du terrain, faire les bons choix, trouver les bons mots. Dans ce contexte, les joueurs cadres comme Aurélien Tchouaméni sont attendus au relais.
13: Il faudra qu'on prenne encore un peu plus la parole, tous en tant qu'équipe, pour être encore plus unis que jamais. C'est un moment compliqué pour tout le monde, que ce soit le coach, mais aussi pour nous. Voilà, il nous a donné une mission. Notre objectif principal va être de le rendre le plus fier possible.
12: Il y a 4 ans, Guy Stéphan avait déjà remplacé au pied levé un Didier Deschamps endeuillé avant un match plus anecdotique de Ligue des Nations. Les Bleus s'étaient inclinés 2-1 face au Danemark. Thomas de Saint-Léger, Boston RFI.
1: France-Norvège, début de la rencontre donc ce soir à partir de 19h en temps universel, à 19h TU également. Sénégal-Irak, deux rencontres que vous pouvez suivre sur les antennes africaines de RFI. 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
2: Bonjour les filles, bonjour les garçons, bienvenue sur le Funk Anthology. Comme chaque semaine, les maxi, les 45 tours, les 33 tours, les CD de classiques. Two Very Rare Records.

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Vous écoutez le Funkontologie à l'instant, album de la semaine. Force MDS. Le meilleur du son des années 80 à suivre. Troop et tout de suite le magnifique.

Tommy Boy Records, solide. Force MDS. Album de la semaine. Il est temps pour l'équipe de vous quitter. On se retrouve la semaine prochaine pour de nouvelles aventures. Salut à tous.

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